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6: Choisissez l'excellence. Je suis ton serviteur, accorde-moi l'intelligence afin que je comprenne tes ordonnances. Psaume 119, verset 125. La Bible nous dit « Alors vous saurez discerner les vraies valeurs et vous serez capable de distinguer l'essentiel de l'accessoire et de trouver en toutes circonstances la bonne manière d'agir. » Un tel discernement vous rendra pur et irréprochable. Ainsi, vous parviendrez au jour de Christ sans tomber en chemin ni causer la chute d'autrui. Philippiens 1, verset 10. Nous faisons des choix tout au long de la journée. Celui qui est véritablement discipliné est capable de renoncer à ce qui est de moindre valeur au profit de l'excellence. Pensez-y en prenant vos décisions aujourd'hui. Choisissez la voie de l'excellence et laissez tomber ce qui est accessoire.
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0: prière du juste a une grande efficacité et tu es justifié en Jésus-Christ.
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4: Hé, hey, toi, passe le mot. Nous sommes, en effet, pour Dieu, le parfum de Christ. 2 Corinthiens 2, verset 15. Que l'amour divin qui se dégage de toi se répande abondamment sur les autres. Alors, passe le mot.

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0: Loue Dieu dans les bons comme dans les mauvais jours, car Dieu agit même quand tu ne le vois pas.
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aucun autre nom, sur terre et dans le ciel, par lequel nous puissions être sauvés. Ton nom est au-dessus de tous les noms. Ton nom, Yeshua, est au-dessus de tous les noms. Nous te remercions pour ta présence ici. Merci pour toutes les personnes qui te prient. Merci aussi pour toutes les personnes qui vont prier par ce chant. Viens les bénir maintenant. Viens les toucher, viens les rejoindre, viens les guérir, comme toi seul sais le faire, Yeshua, Yeshua. Chantons une dernière fois ensemble ce nom.

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6: Choisissez l'excellence. Je suis ton serviteur. Accorde-moi l'intelligence afin que je comprenne tes ordonnances. Psaume 119, verset 125. La Bible nous dit : alors vous saurez discerner les vraies valeurs et vous serez capable de distinguer l'essentiel de l'accessoire et de trouver en toutes circonstances la bonne manière d'agir. Un tel discernement vous rendra pur et irréprochable. Ainsi, vous parviendrez au jour de Christ sans tomber en chemin ni causer la chute d'autrui. Philippiens 1, verset 10. Nous faisons des choix tout au long de la journée. Celui qui est véritablement discipliné est capable de renoncer à ce qui est de moindre valeur au profit de l'excellence. Pensez-y en prenant vos décisions aujourd'hui. Choisissez la voie de l'excellence et laissez tomber ce qui est accessoire.
5: Si vous souhaitez avoir plus d'encouragement de Joyce Meyer, abonnez-vous gratuitement à la newsletter sur joycemeyer.fr.

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4: Hey, toi, passe le mot. Nous sommes, en effet, pour Dieu, le parfum de Christ. 2 Corinthiens 2, verset 15. Que l'amour divin qui se dégage de toi se répande abondamment sur les autres. Alors, passe le mot.

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0: Très belle matinée à l'écoute de Radio Gospel et bon réveil à vous en ce mardi matin. Il est précisément 7h, c'est Jeanne avec vous jusqu'à 9h pour passer encore une émission ensemble avec de la musique, vous le savez, de la musique 100% chrétienne et puis aussi de bons rendez-vous bien sûr qui vous attendent comme chaque jour, comme chaque matin. On aura le plaisir de retrouver votre petite réflexion spirituelle avec d'une pensée à l'autre, des témoignages aussi de personnes qui ont un jour vécu des expériences surnaturelles avec Dieu. Il y aura bien sûr aussi nos artiste que nous retrouverons dans quelques minutes, un nouvel artiste qui viendra nous raconter l'histoire de sa chanson. C'est aux côtés de Nicolas pour ce rendez-vous du Nouveau dans l'air. Mais pour l'heure, c'est en musique encore que ça se passe, le meilleur du gospel moderne, juste après votre rubrique Vitaminée avec Joyce Meyer. Bon réveil.
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4: Choisissez l'excellence. Je suis ton serviteur. Accorde-moi l'intelligence afin que je comprenne tes ordonnances. Psaume 119, verset 125. La Bible nous dit « Alors vous saurez discerner les vraies valeurs et vous serez capable de distinguer l'essentiel de l'accessoire et de trouver en toutes circonstances la bonne manière d'agir. Un tel discernement vous rendra pur et irréprochable. Ainsi, vous parviendrez au jour de Christ sans tomber en chemin ni causer la chute d'autrui. » Philippiens 1, verset 10. Nous faisons des choix tout au long de la journée. Celui qui est véritablement discipliné est capable de renoncer à ce qui est de moindre valeur au profit de l'excellence. Pensez-y en prenant vos décisions aujourd'hui. Choisissez la voie de l'excellence et laissez tomber ce qui est accessoire.
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Vous avez choisi Radio Gospel Matin et vous faites bien d'être là en ce mardi matin. Bon réveil à tous ceux qui sont peut-être encore dans leur lit sous la couette ou tous ceux qui sont peut-être passés à la table du petit déjeuner. Merci pour votre fidélité. Par ailleurs, sachez que vous pouvez nous retrouver également sur nos réseaux sociaux, la page Facebook de Radio Gospel ou encore notre compte Instagram. N'hésitez pas à vous abonner, à nous laisser également vos commentaires, vos réflexions, vos sujets de prière également. On est bien sûr là pour vous et ça se passe comme ça sur Radio Gospel. En musique aussi, très belle matinée à vous.

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passe une belle matinée à l'écoute du meilleur du gospel moderne. Comment ça va bien de votre côté? Encore aujourd'hui, nous allons retrouver un nouvel artiste qui est passé dans les studios de Radio Gospel. Un nouvel artiste aux côtés de Nicolas pour nous raconter l'histoire de sa chanson. Et ben oui, nous découvrons que chaque chanson a son histoire. Ça arrive donc dans quelques minutes. Interview exclusive à ne pas manquer, juste après la musique.

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Et nous y voici à ce rendez-vous quotidien du Nouveau dans l'air, un artiste qui nous raconte l'histoire de sa chanson, c'est pour vous maintenant. Du Nouveau dans l'air, chaque chant a son histoire avec Alpha Music sur Radio Gospel.

0: Merci encore pour ce chant et cette interprétation. Est-ce que tu veux bien nous parler de ce chant, de cette composition, comment ça t'est venu et comment ça s'est passé?
1: En fait, Souffle à Nouveau vient en fait d'un projet qui s'appelle Paraclétos, donc où l'accent est mis vraiment sur le Saint-Esprit.
2: Saint-Esprit, nous sommes ici.
1: Et je lisais en fait le passage d'Ézéchiel chapitre 28 qui parle des ossements desséchés. Et vraiment, ce passage m'a touché lorsque, Dieu demande en fait à Ézéchiel de demander aux eaux de prophétiser par l'Esprit et de commander à l'Esprit que les eaux prennent vie. Et donc, ce passage vraiment m'a touché aussi. Tout simplement, le Saint-Esprit, c'est celui qui est capable de souffler sur nos vies pour que tout ce qui est mort dans notre vie puisse revivre. J'ai commencé à écrire les textes qui m'inspiraient en fait par rapport à ce passage en fait, et c'est ce qui a donné en fait ce chant Souffle à Nouveau.
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0: bon mardi matin à l'écoute de Radio Gospel. Et comme chaque jour, c'est un plaisir de vous savoir à l'écoute de plus en plus nombreux. 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Pour la suite, on va continuer bien sûr à se faire plaisir avec de la musique 100% chrétienne, histoire de nous encourager encore dans notre foi, parce qu'on en a bien besoin. Bonne écoute.
1: La vérité, c'est la liberté.
2: J'ai lutté le matin pour me lever, j'ai lutté pour aller au travail, j'ai lutté pour sortir de mon canapé quand j'avais plus le goût de vivre, j'ai lutté pour aimer des gens qui n'étaient pas aimables, j'ai lutté contre mes peurs, j'ai lutté contre mes inquiétudes, j'ai lutté contre mes découragements, j'ai lutté contre ceux qui s'opposaient à moi, et le soir je n'arrivais même pas à dormir parce que je luttais contre moi, mais j'ai gardé la foi. Je n'ai pas abandonné, j'ai continué d'avancer.
1: La vérité

Et c'est tout simplement ça, le meilleur du gospel moderne. Merci d'avoir choisi Radio Gospel, vous qui nous écoutez sur notre site internet radiogospel.fr, mais pour vous également qui avez téléchargé l'application Radio Gospel. Alors je vous rappelle que si ça n'est pas déjà fait, elle est gratuite, profitez-en. Vous pouvez la télécharger sur l'App Store, sur Google Play, directement sur votre tablette ou encore votre smartphone, histoire de pouvoir nous écouter où vous voulez, quand vous voulez. Et puis en plus, depuis radiogospel.fr, sur notre site, vous pouvez également écouter tous nos rendez-vous en podcast. 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Voilà, ça c'est la bonne nouvelle. L'autre bonne nouvelle, c'est que votre rendez-vous Passe le mot arrive très très vite maintenant. Ça sera à 8h exactement. En attendant, place à la musique.

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0: Et en voici encore une belle matinée. Bienvenue à vous en ce mardi. C'est Jeanne à vos côtés jusqu'à 9h. Dans cette émission, toujours de la bonne musique pour vous accompagner, vous donner le sourire, fortifier votre foi, vous encourager peut-être encore, peut-être que justement aujourd'hui, ben ce mardi, vous en avez besoin. Vous êtes sur la bonne radio avec toute la musique que vous aimez, mais aussi tous ces bons rendez-vous. Rendez-vous témoignage à 8h30, à petite réflexion spirituelle avec d'une pensée à l'autre dans les 10 prochaines minutes. Et pour l'heure, c'est la musique, bien sûr, celle qui nous fait du bien, de la louange, de l'adoration, mais aussi le meilleur du gospel moderne. Ce sera juste après votre rendez-vous quotidien. Passe le mot, bonne écoute.
3: Hé, toi, passe le mot. Nous sommes, en effet, pour Dieu, le parfum de Christ. 2 Corinthiens 2, verset 15. Que l'amour divin qui se dégage de toi se répande abondamment sur les autres. Alors, passe le mot.

Vous avez choisi Radio Gospel Matin. Merci pour votre fidélité. Cette émission, elle continue en musique, c'est vrai. Et puis, on retrouvera juste après ce titre, votre rendez-vous quotidien d'une pensée à l'autre. Oui, petite réflexion spirituelle qui peut se faire justement avec parfois nos propres sentiments, nos émotions, nos réflexions aussi qui sont toutes humaines, mais qui peut nous ramener justement à une réflexion spirituelle. Qu'est-ce que ce matin Dieu veut vous dire ? Eh bien, surtout, ne touche à rien. Ça arrive juste après ce titre.

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1: Dieu nous veut immensément libres, de Paul Calasada. Tout est permis, mais tout n'est pas utile. Tout est permis, mais tout n'édifie pas. 1 Corinthiens 10, verset 23. Alors que j'étais interne au lycée, pas mal de mes camarades de classe avaient pris l'habitude de fumer derrière le dos des surveillants. Comme j'étais l'un des rares élèves à ne pas fumer, certains pensaient que c'était ma religion qui me l'interdisait. J'avais beau leur dire que ma foi de chrétien évangélique ne m'interdisait pas de fumer, ils ne me croyaient pas. Alors un jour, j'ai dit à l'un de ses camarades qui prétendait que je vivais avec des interdits religieux, « Donne-moi ta cigarette et je vais fumer devant toi, car ma religion ne me l'interdit pas. » Après avoir aspiré cette fumée nauséabonde, je lui ai rendu sa cigarette et j'ai ajouté, « Tu vois, je suis libre de fumer ou pas, mais j'ai choisi librement de ne pas fumer. » En fait, loin de limiter ma liberté, le fait de ne pas faire ceci ou cela peut être l'expression d'une liberté plus grande. Dieu nous veut immensément libres. L'apôtre Paul, dans le cadre de la liberté qui était la sienne, avait décidé d'utiliser deux critères qui l'aidaient à limiter sa liberté. Deux simples questions. Est-ce utile? Est-ce édifiant? Il avait décidé, avant d'user de sa liberté, de se poser ces questions essentielles. Ce que je veux faire, dire, est-ce édifiant? Est-ce utile? Bien que se sentant totalement libre de le faire ou de le dire, s'il jugeait que cela n'était ni utile ni édifiant, il ne le faisait pas, il ne le disait pas. L'apôtre Paul a écrit « Tout m'est permis, mais tout n'est pas utile. Tout m'est permis, mais je ne me laisserai asservir par rien. » Il avait compris que s'il ne pouvait limiter sa propre liberté, c'est donc qu'il était esclave. Avez-vous parfois l'impression que le fait d'être chrétien vous limite dans votre liberté de parler ou d'agir? Prenez le temps d'écouter ce que Dieu veut vous dire à ce sujet.
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Le meilleur du gospel moderne, c'est tout simplement ça. Bah oui, on se fait plaisir en musique et on se fait plaisir aussi en rubrique. Les amis, oui, votre rendez-vous témoignage, ce rendez-vous que vous attendez, c'est My Story, parce qu'il y a des histoires juste incroyables quand Dieu intervient parfois dans les domaines les plus extrêmes de notre vie. Comment ça se passe? Eh bien, vous êtes là pour en témoigner dans cette rubrique My Story, une rubrique par ailleurs que vous retrouvez dans son intégralité chaque soir, hein, je vous le rappelle, à 20h. Ça arrive très vite. Alors surtout, ne touchez à rien. On veut dire que c'est dans les même pas 10 prochaines minutes.

0: 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Place à présent à votre rendez-vous témoignage, c'est My Story pour vous sur Radio Gospel, rendez-vous que vous retrouvez dans son intégralité ce soir à 20h. Bonne écoute. 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
1: Je m'appelle Aïcha, je suis née dans une famille de 7 enfants d'origine algérienne dans la région de Dijon. Et il y a 27 ans en arrière maintenant, j'ai pu faire une rencontre personnelle avec Jésus au travers d'une épreuve difficile que je traversais dans mon couple avec une dépression nerveuse. Effectivement, mon ex-fiancé, lui, était dans la drogue, dans l'alcool. Et pendant un an et demi, j'ai traversé ces fiançailles difficiles. Et puis un jour, j'ai ma sœur qui m'a parlé de Jésus. Et au départ, moi, je disais, j'ai complètement contre Dieu, je n'ai pas besoin de Jésus, donc j'avais pas du tout envie de répondre à l'invitation. Mais un jour, alors que j'étais très mal, j'avais pris beaucoup de médicaments, la dépression nerveuse était de plus en plus en train de ronger ma vie, j'ai accepté de la suivre à une réunion un dimanche après-midi. Et quand je suis rentrée dans cette salle, j'ai vraiment trouvé des gens remplis de la paix, de la joie, de l'amour de Dieu. Et ça a touché mon cœur, déjà leur manière de m'accueillir. Et à ma grande surprise, dans cette salle, j'ai rencontré le meilleur ami de mon ex-fiancé. Et lui, normalement, David, il était complètement dans la drogue, dans l'alcool. Sa vie, c'était un désastre. Et quand je l'ai vu dans cette salle, je lui ai dit, mais enfin David, qu'est-ce que tu fais là? Il m'a dit, Jésus a transformé ma vie. Mon couple allait divorcer et finalement, j'ai crié à Jésus. Jésus a restauré mon couple. Alors ça m'a touchée, son témoignage m'a touchée. Et j'ai commencé à ouvrir mon cœur à l'amour de Jésus. Et ce jour-là, à l'âge de 20 ans, j'ai réalisé vraiment que Jésus m'aimait. Et alors ce jour-là, quand le pasteur a fait l'appel pour dire qui veut donner sa vie à Jésus, j'étais la première à me lever à l'appel. Et j'ai répondu à l'appel de Dieu, j'ai donné mon cœur à Jésus ce jour-là. Et à partir de là, tout a commencé à être transformé dans ma vie. Dieu m'a libérée de la dépression. Et puis, j'ai eu l'occasion de témoigner à mon ex-fiancé de l'amour de Jésus. J'ai pu le pardonner et prier pour lui. Parce que vous savez, mes amis, le pardon est très important. Parce que quand on fait une séparation de couple et qu'on a vraiment de l'amertume dans son cœur, de la rancune, alors ça va nous ronger et on ne va pas pouvoir être heureux. Et moi, je rends grâce à Dieu de ce qu'il peut m'utiliser. Parce que c'est vrai qu'à l'âge de 20 ans, mes parents voulaient me dédier à l'islam. Ma maman avait prévu que je sois une femme voilée, que je sois dans l'islam, une femme bien soumise, à la maison avec ses enfants. Je suis une femme libre aujourd'hui. Et vraiment, je suis heureuse de le servir. Peut-être tu passes en ce moment par des difficultés, par des épreuves. Quelle que soit ton épreuve, Jésus t'appelle aujourd'hui à venir et à t'engager avec lui, à lui donner ton cœur et il veut guérir ton cœur.
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0: il n'y a pas très longtemps sur le top, qui m'accompagne dans mes tâches à la maison, comme une présence. En plus, il y a du français, de l'anglais. Vraiment, bravo pour le choix de la musique, de la variété et bien sûr, des louanges qui font énormément de bien. On peut vraiment vaquer à autre chose et être rempli quand même de la présence de nombreux frères et sœurs qui chantent la gloire de Dieu. Merci encore.
1: Eh bien, merci beaucoup à vous, Yvonne, de Montpellier. Un petit coucou du côté du sud de la France. Quel plaisir de vous savoir, tout simplement, à l'écoute et que Radio Gospel vous fait du bien au quotidien. Et si vous aussi, c'est le cas, eh ben faites comme Yvonne. Vous nous laissez un message sur notre répondeur au 0756 88 22 00. Le 0756 88 22 00. Et moi, bien sûr, je me ferai un grand plaisir de vous faire une spéciale dédicace dans cette émission. Bonne écoute, c'est un des gospels.

Et ben voilà, c'est comme ça qu'on passe toujours et encore une belle matinée à l'écoute de Radio Gospel. Merci pour votre fidélité toujours et encore de plus en plus nombreux et notamment via notre application Radio Gospel. Merci pour votre fidélité également sur notre site internet hein, radiogospel.fr, un site internet qui a fait point neuf. Vous pouvez d'ailleurs, je vous le rappelle, retrouver tous nos rendez-vous en podcast. Faites-vous plaisir. Et d'ailleurs, vous allez pouvoir continuer de vous faire plaisir à l'écoute de Radio Gospel avec encore, bien sûr, de la musique, des bons rendez-vous et puis vos animatrices qui continuent de vous accompagner. Marjo, c'est Radio Gospel midi de 12h à 13h. Sabrina, c'est dès 18h. Et puis moi, bien sûr, je vous retrouve dès demain matin avec grand plaisir. C'est moi qui vous réveille. Jeanne, à votre service de 7h à 9h. Très belle journée à vous sur Radio Gospel. 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
2: Bonjour à toutes et à tous, bienvenue sur Radio Gospel Matinée. Nous sommes aujourd'hui mardi, il est 9h et c'est Sabrina en direct pour une heure de partage et de louange ensemble. Allez, au programme, on continuera à élever nos voix à l'écoute du meilleur du gospel moderne et de la musique 100% chrétienne. Dans un instant également, nous prendrons un temps de réflexion essentiel avec Jeanne au travers de sa chronique d'une pensée à l'autre. Mais pour démarrer cette matinée de la plus belle des manières et nourrir notre foi, on commence tout de suite avec notre premier rendez-vous, la méditation de Joyce Meyer. Très bonne écoute sur Radio Gospel.
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6: Choisissez l'excellence. Je suis ton serviteur. Accorde-moi l'intelligence afin que je comprenne tes ordonnances. Psaume 119, verset 125. La Bible nous dit « Alors vous saurez discerner les vraies valeurs et vous serez capable de distinguer l'essentiel de l'accessoire et de trouver en toutes circonstances la bonne manière d'agir. » Un tel discernement vous rendra pur et irréprochable. Ainsi, vous parviendrez au jour de Christ sans tomber en chemin ni causer la chute d'autrui. Philippiens 1, verset 10. Nous faisons des choix tout au long de la journée. Celui qui est véritablement discipliné est capable de renoncer à ce qui est de moindre valeur au profit de l'excellence. Pensez-y en prenant vos décisions aujourd'hui. Choisissez la voie de l'excellence et laissez tomber ce qui est accessoire.
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De retour, vous êtes sur Radio Gospel. Dans quelques instants, nous aurons la joie de retrouver Jeanne au travers de sa chronique d'une pensée à l'autre. C'est un rendez-vous tellement précieux, mes amis. Nous savons bien que les pensées qui nous assaillent parfois peuvent troubler notre paix. Eh bien, Jeanne va nous donner des clés bibliques pour protéger notre jardin intérieur et discerner la voix de notre bon berger. Un moment de renouvellement de l'intelligence à ne surtout pas manquer. Mais en attendant, pour nous accompagner jusqu'à ce rendez-vous, on retrouve le meilleur du gospel moderne et de la musique 100% chrétienne. Très bonne écoute sur Radio Gospel.

0: De retour, vous êtes sur Radio Gospel, le meilleur du gospel moderne et de la musique 100% chrétienne. Et oui, c'est ça Radio Gospel. En tout cas, j'espère que vous passez un bon moment en notre compagnie. Tiens, j'ai une petite question pour vous. Si je vous dis « garde ton cœur plus que toute autre chose, car de lui viennent les sources de la vie », vous me répondez « eh bien oui, Proverbe 4, verset 23 ». Et vous aurez raison. Alors, puisque nos pensées façonnent notre vie spirituelle, il est essentiel d'y faire un bon tri. Eh bien, pour nous y aider, on accueille tout de suite Jeanne au travers de sa chronique « D'une pensée à l'autre ». Très bonne écoute sur Radio Gospel.
1: D'une pensée à l'autre. Apprendre, c'est ne jamais s'arrêter de compter, de s'émerveiller, de vivre de curiosité, de croire qu'il y a toujours quelque chose à prendre et quelque chose à donner. Recevoir du savoir d'autrui, c'est comme être à la source de la vie. Nouvelle naissance de connaissances qui nous submerge, qui nous remplit, qui nous façonne aussi. Oui, car apprendre, c'est grandir sans jamais vieillir. C'est considérer, recevoir et partager. Ne gardez pas en vous ce qui vous a été donné. Oui, vous vous êtes instruit et vous avez appris. Et moi, je vous en prie de bien le dispenser. Car un jour, on m'a dit « Qu'as-tu que je ne t'ai donné ?» Ce dont le cœur est rempli, la bouche en déborde. Débordé d'amour, de tendresse et de rire aussi. Est-ce que ça s'apprend, me direz-vous ? Non, ça se vit et ça se donne. Alors, partagez.

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De retour, vous êtes sur Radio Gospel. Qu'est-ce que la louange fait du bien, n'est-ce pas? Oh là là, on se sent détendu, revigoré, fortifié. 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Allez, on poursuit notre matinée avec deux titres inspirants qui vont vous faire vibrer de reconnaissance. Très bonne écoute sur Radio Gospel.

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0: Dieu.
1: De retour, vous êtes sur Radio Gospel, le meilleur du gospel moderne et de la musique 100% chrétienne. J'espère que cette louange vous a fait du bien. En tout cas, sachez que la parole de Dieu, oui, la Bible, nous invite à proclamer les merveilles de notre Seigneur. Alors vous, quel est votre sujet de gratitude aujourd'hui? Qu'est-ce que Dieu a accompli pour vous ces derniers temps? Venez partager votre témoignage avec nous. Laissez-nous un message sur notre répondeur au 0 756 88 22 00. Je répète, 0 756 88 22 00. Vos messages sont de formidables vecteurs d'encouragement pour toute la communauté de Radio Gospel. Allez, place à la musique, accrochez-vous bien, on monte le son.

De retour, vous êtes sur Radio Gospel. Le temps passe tellement vite en votre compagnie. Avant de nous quitter, je vous rappelle que l'équipe de Radio Gospel est à vos côtés toute la journée. Retrouvez d'abord Jeanne sur Radio Gospel Matin de 7h à 9h. Jeanne va vous donner le sourire et faire le plein de rire et de foi dès le réveil. Puis moi, j'ai le bonheur de vous retrouver, et oui, moi Sabrina, sur Radio Gospel Matinée de 9h à 10h. Je vous accompagne pour insuffler du peps et de la joie dans vos activités matinales. Et en fin de journée, place à Loïc dans Radio Gospel Soir de 18h à 19h, un rendez-vous apaisant pour vous accompagner en début de soirée tout en détente. Allez, pour clore cette matinée ensemble, place à la musique. Quant à moi, eh bien, je vais vous souhaiter une très très bonne journée, une très bonne écoute sur Radio Gospel et je vous dis à demain.

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4: Hey, toi, passe le mot. Nous sommes, en effet, pour Dieu, le parfum de Christ. 2 Corinthiens 2, verset 15. Que l'amour divin qui se dégage de toi se répande abondamment sur les autres. Alors, passe le mot.

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0: Merci encore pour ce chant et cette interprétation. Est-ce que tu veux bien nous parler de ce chant, de cette composition, comment ça t'est venu et comment ça s'est passé?
1: En fait, Souffle à Nouveau vient en fait d'un projet qui s'appelle Paracletos, donc où l'accent est mis sur, vraiment sur le Saint-Esprit.
2: Saint-Esprit, nous sommes ici.
1: Et je lisais en fait le passage d'Ézéchiel chapitre 28 qui parle des ossements desséchés. Et vraiment ce passage m'a touché lorsque je, en fait Dieu demande en fait à Ézéchiel de demander aux os de prophétiser par l'esprit et de commander à l'esprit que les os prennent vie. Et donc ce passage vraiment m'a touché aussi, tout simplement. Le Saint-Esprit, c'est celui qui est capable de souffler sur nos vies pour que tout ce qui est mort dans notre vie puisse revivre. J'ai commencé à écrire les textes qui m'inspiraient en fait par rapport à ce passage en fait, et c'est ce qui a donné en fait ce chant Souffle à Nouveau.
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6: Choisissez l'excellence. Je suis ton serviteur. Accorde-moi l'intelligence afin que je comprenne tes ordonnances. Psaume 119, verset 125. La Bible nous dit « Alors vous saurez discerner les vraies valeurs et vous serez capable de distinguer l'essentiel de l'accessoire et de trouver en toutes circonstances la bonne manière d'agir. Un tel discernement vous rendra pur et irréprochable. Ainsi, vous parviendrez au jour de Christ sans tomber en chemin ni causer la chute d'autrui. » Philippiens 1, verset 10. Nous faisons des choix tout au long de la journée. Celui qui est véritablement discipliné est capable de renoncer à ce qui est de moindre valeur au profit de l'excellence. Pensez-y en prenant vos décisions aujourd'hui. Choisissez la voie de l'excellence et laissez tomber ce qui est accessoire.
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0: Dieu nous veut immensément libres, de Paul Calzada. Tout est permis, mais tout n'est pas utile. Tout est permis, mais tout n'édifie pas. 1 Corinthiens 10, verset 23. Alors que j'étais interne au lycée, pas mal de mes camarades de classe avaient pris l'habitude de fumer derrière le dos des surveillants. Comme j'étais l'un des rares élèves à ne pas fumer, certains pensaient que c'était ma religion qui me l'interdisait. J'avais beau leur dire que ma foi de chrétien évangélique ne m'interdisait pas de fumer, ils ne me croyaient pas. Alors un jour, j'ai dit à l'un de ses camarades qui prétendait que je vivais avec des interdits religieux, « Donne-moi ta cigarette et je vais fumer devant toi, car ma religion ne me l'interdit pas. » Après avoir aspiré cette fumée nauséabonde, je lui ai rendu sa cigarette et j'ai ajouté, « Tu vois, je suis libre de fumer ou pas, mais j'ai choisi librement de ne pas fumer. » En fait, loin de limiter ma liberté, le fait de ne pas faire ceci ou cela peut être l'expression d'une liberté plus grande. Dieu nous veut immensément libres. L'apôtre Paul, dans le cadre de la liberté qui était la sienne, avait décidé d'utiliser deux critères qui l'aidaient à limiter sa liberté. Deux simples questions. Est-ce utile? Est-ce édifiant? Il avait décidé, avant d'user de sa liberté, de se poser ces questions essentielles. Ce que je veux faire, dire, est-ce édifiant? Est-ce utile? Bien que se sentant totalement libre de le faire ou de le dire, s'il jugeait que cela n'était ni utile ni édifiant, il ne le faisait pas. Il ne le disait pas. L'apôtre Paul a écrit « Tout m'est permis, mais tout n'est pas utile. » Tout m'est permis, mais je ne me laisserai asservir par rien. Il avait compris que s'il ne pouvait limiter sa propre liberté, c'est donc qu'il était esclave. Avez-vous parfois l'impression que le fait d'être chrétien vous limite dans votre liberté de parler ou d'agir? Prenez le temps d'écouter ce que Dieu veut vous dire à ce sujet.
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2: Je m'appelle Aïcha, je suis née dans une famille de 7 enfants d'origine algérienne, dans la région de Dijon. Et il y a 27 ans en arrière maintenant, j'ai pu faire une rencontre personnelle avec Jésus au travers d'une épreuve difficile que je traversais dans mon couple avec une dépression nerveuse. Effectivement, mon ex-fiancé, lui, était dans la drogue, dans l'alcool. Et pendant un an et demi, j'ai traversé ces fiançailles difficiles. Et puis un jour, j'ai ma sœur qui m'a parlé de Jésus. Et au départ, moi, je disais, j'ai complètement contre Dieu, je n'ai pas besoin de Jésus, donc j'avais pas du tout envie de répondre à l'invitation. Mais un jour, alors que j'étais très mal, j'avais pris beaucoup de médicaments, la dépression nerveuse était de plus en plus en train de ronger ma vie, j'ai accepté de la suivre à une réunion un dimanche après-midi. Et quand je suis rentrée dans cette salle, j'ai vraiment trouvé des gens remplis de la paix, de la joie, de l'amour de Dieu. Et ça a touché mon cœur, déjà leur manière de m'accueillir. Et à ma grande surprise, dans cette salle, j'ai rencontré le meilleur ami de mon ex-fiancé. Et lui, normalement, David, il était complètement dans la drogue, dans l'alcool. Sa vie, c'était un désastre. Et quand je l'ai vu dans cette salle, je lui ai dit, mais enfin David, qu'est-ce que tu fais là? Il m'a dit, Jésus a transformé ma vie, mon couple allait divorcer et finalement j'ai crié à Jésus, Jésus a restauré mon couple. Alors ça m'a touchée, son témoignage m'a touchée et j'ai commencé à ouvrir mon cœur à l'amour de Jésus. Et ce jour-là, à l'âge de 20 ans, j'ai réalisé vraiment que Jésus m'aimait. Et alors ce jour-là, quand le pasteur a fait l'appel pour dire qui veut donner sa vie à Jésus, j'étais la première à me lever à l'appel et j'ai répondu à l'appel de Dieu, j'ai donné mon cœur à Jésus ce jour-là. Et à partir de là, tout a commencé à être transformé dans ma vie. Dieu m'a libérée de la dépression. Et puis, j'ai eu l'occasion de témoigner à mon ex-fiancé de l'amour de Jésus. J'ai pu le pardonner et prier pour lui. Parce que vous savez, mes amis, le pardon est très important. Parce que quand on fait une séparation de couple et qu'on a vraiment de l'amertume dans son cœur, de la rancune, alors ça va nous ronger et on ne va pas pouvoir être heureux. Et moi, je rends grâce à Dieu de ce qu'il peut m'utiliser. Parce que c'est vrai qu'à l'âge de 20 ans, mes parents voulaient me dédier à l'islam. Ma maman avait prévu que je sois une femme voilée, que je sois dans l'islam, une femme bien soumise, à la maison avec ses enfants. Je suis une femme libre aujourd'hui. Et vraiment, je suis heureuse de le servir. Peut-être tu passes en ce moment par des difficultés, par des épreuves. Quelle que soit ton épreuve, Jésus t'appelle aujourd'hui à venir et à t'engager avec lui, à lui donner ton cœur et il veut guérir ton cœur.
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4: Hey toi, passe le mot. Nous sommes en effet pour Dieu le parfum de Christ. 2 Corinthiens 2, verset 15. Que l'amour divin qui se dégage de toi se répande abondamment sur les autres. Alors, passe le mot.

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1: Je m'appelle Aïcha, je suis née dans une famille de 7 enfants d'origine algérienne dans la région de Dijon. Et il y a 27 ans en arrière maintenant, j'ai pu faire une rencontre personnelle avec Jésus au travers d'une épreuve difficile que je traversais dans mon couple avec une dépression nerveuse. Effectivement, mon ex-fiancé, lui, était dans la drogue, dans l'alcool. Et pendant un an et demi, j'ai traversé ces fiançailles difficiles. Et puis un jour, j'ai ma sœur qui m'a parlé de Jésus. Et au départ, moi, je disais, j'ai complètement contre Dieu, je n'ai pas besoin de Jésus, donc j'avais pas du tout envie de répondre à l'invitation. Mais un jour, alors que j'étais très mal, j'avais pris beaucoup de médicaments, la dépression nerveuse était de plus en plus en train de ronger ma vie, j'ai accepté de la suivre à une réunion un dimanche après-midi. Et quand je suis rentrée dans cette salle, j'ai vraiment trouvé des gens remplis de la paix, de la joie, de l'amour de Dieu. Et ça a touché mon cœur, déjà leur manière de m'accueillir. Et à ma grande surprise, dans cette salle, j'ai rencontré le meilleur ami de mon ex-fiancé. Et lui, normalement, David, il était complètement dans la drogue, dans l'alcool. Sa vie, c'était un désastre. Et quand je l'ai vu dans cette salle, je lui ai dit, mais enfin, David, qu'est-ce que tu fais là? Il m'a dit, Jésus a transformé ma vie. Mon couple allait divorcer. Et finalement, j'ai crié à Jésus, Jésus a restauré mon couple. Alors, ça m'a touchée, son témoignage m'a touchée. Et j'ai commencé à ouvrir mon cœur à l'amour de Jésus. Et ce jour-là, à l'âge de 20 ans, j'ai réalisé vraiment que Jésus m'aimait. Et alors, ce jour-là, quand le pasteur a fait l'appel pour dire qui veut donner sa vie à Jésus, j'étais la première à me lever à l'appel et j'ai répondu à l'appel de Dieu. J'ai donné mon cœur à Jésus ce jour-là. Et à partir de là, tout a commencé à être transformé dans ma vie. Dieu m'a libérée de la dépression. Et puis, j'ai eu l'occasion de témoigner à mon ex-fiancé de l'amour de Jésus. J'ai pu le pardonner et prier pour lui. Parce que vous savez, mes amis, le pardon est très important. Parce que quand on fait une séparation de couple et qu'on a vraiment de l'amertume dans son cœur, de la rancune, alors ça va nous ronger et on ne va pas pouvoir être heureux. Et moi, je rends grâce à Dieu de ce qu'il peut m'utiliser. Parce que c'est vrai qu'à l'âge de 20 ans, mes parents voulaient me dédier à l'islam. Ma maman avait prévu que je sois une femme voilée, que je sois dans l'islam, une femme bien soumise, à la maison avec ses enfants. Je suis une femme libre aujourd'hui. Et vraiment, je suis heureuse de le servir. Peut-être que tu passes en ce moment par des difficultés, par des épreuves. Quelle que soit ton épreuve, Jésus t'appelle aujourd'hui à venir et à t'engager avec lui, à lui donner ton cœur et il veut guérir ton cœur.
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Mon désir, Seigneur, c'est de te connaître mieux. Je m'approche de toi maintenant. Avec un cœur pur, je fais de la place, Seigneur.

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5: Choisissez l'excellence. Je suis ton serviteur. Accorde-moi l'intelligence afin que je comprenne tes ordonnances. Psaume 119, verset 125. La Bible nous dit « Alors vous saurez discerner les vraies valeurs et vous serez capable de distinguer l'essentiel de l'accessoire et de trouver en toutes circonstances la bonne manière d'agir. Un tel discernement vous rendra pur et irréprochable. Ainsi, vous parviendrez au jour de Christ sans tomber en chemin ni causer la chute d'autrui. » Philippiens 1, verset 10. Nous faisons des choix tout au long de la journée. Celui qui est véritablement discipliné est capable de renoncer à ce qui est de moindre valeur au profit de l'excellence. Pensez-y en prenant vos décisions aujourd'hui. Choisissez la voie de l'excellence et laissez tomber ce qui est accessoire.
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0: Rappelle-toi que Dieu ne te juge pas. Il t'aime, te pardonne et te donne un nouveau départ.
1: Si j'avais su qu'il n'y aurait pas de prochaine fois, j'aurais reporté tout ce que je devais faire.

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0: Merci encore pour ce chant et cette interprétation. Est-ce que tu veux bien nous parler de ce chant, de cette composition, comment ça t'est venu et comment ça s'est passé?
1: En fait, Souffle à nouveau vient en fait d'un projet qui s'appelle Paracletos, donc où l'accent est mis vraiment sur le Saint-Esprit.
2: Saint-Esprit, nous sommes ici.
1: Et je lisais en fait le passage d'Ézéchiel chapitre 28 qui parle des ossements desséchés. Et vraiment ce passage m'a touché lorsque Dieu demande en fait à Ézéchiel de demander aux eaux de prophétiser par l'Esprit et de commander à l'Esprit que les eaux prennent vie. Et donc ce passage vraiment m'a touché aussi, tout simplement. Le Saint-Esprit, c'est celui qui est capable de souffler sur nos vies pour que tout ce qui est mort dans notre vie puisse revivre. J'ai commencé à écrire les textes qui m'inspiraient en fait par rapport à ce passage en fait, et c'est ce qui a donné en fait ce chant Souffle à nouveau.
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1: J'ai lutté. J'ai lutté le matin pour me lever. J'ai lutté pour aller au travail. J'ai lutté pour sortir de mon canapé quand j'avais plus le goût de vivre. J'ai lutté pour aimer des gens qui n'étaient pas aimables. J'ai lutté contre mes peurs. J'ai lutté contre mes inquiétudes. J'ai lutté contre mes découragements. J'ai lutté contre ceux qui s'opposaient à moi. Et le soir, je n'arrivais même pas à dormir parce que je luttais contre moi. Mais j'ai gardé la foi. Je n'ai pas abandonné, j'ai continué d'avancer.
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4: Hé, hey, toi, passe le mot. Nous sommes, en effet, pour Dieu, le parfum de Christ. 2 Corinthiens 2, verset 15. Que l'amour divin qui se dégage de toi se répande abondamment sur les autres. Alors, passe le mot.

0: Dieu nous veut immensément libres, de Paul Calasada. Tout est permis, mais tout n'est pas utile. Tout est permis, mais tout n'édifie pas. 1 Corinthiens 10, verset 23. Alors que j'étais interne au lycée, pas mal de mes camarades de classe avaient pris l'habitude de fumer derrière le dos des surveillants. Comme j'étais l'un des rares élèves à ne pas fumer, certains pensaient que c'était ma religion qui me l'interdisait. J'avais beau leur dire que ma foi de chrétien évangélique ne m'interdisait pas de fumer, ils ne me croyaient pas. Alors un jour, j'ai dit à l'un de ses camarades qui prétendait que je vivais avec des interdits religieux, « Donne-moi ta cigarette et je vais fumer devant toi, car ma religion ne me l'interdit pas. » Après avoir aspiré cette fumée nauséabonde, je lui ai rendu sa cigarette et j'ai ajouté, « Tu vois, je suis libre de fumer ou pas, mais j'ai choisi librement de ne pas fumer. » En fait, loin de limiter ma liberté, le fait de ne pas faire ceci ou cela peut être l'expression d'une liberté plus grande. Dieu nous veut immensément libres. L'apôtre Paul, dans le cadre de la liberté qui était la sienne, avait décidé d'utiliser deux critères qui l'aidaient à limiter sa liberté. Deux simples questions. Est-ce utile? Est-ce édifiant? Il avait décidé, avant d'user de sa liberté, de se poser ces questions essentielles. Ce que je veux faire, dire, est-ce édifiant? Est-ce utile? Bien que se sentant totalement libre de le faire ou de le dire, s'il jugeait que cela n'était ni utile ni édifiant, il ne le faisait pas, il ne le disait pas. L'apôtre Paul a écrit « Tout m'est permis, mais tout n'est pas utile. Tout m'est permis, mais je ne me laisserai asservir par rien. » Il avait compris que s'il ne pouvait limiter sa propre liberté, c'est donc qu'il était esclave. Avez-vous parfois l'impression que le fait d'être chrétien vous limite dans votre liberté de parler ou d'agir? Prenez le temps d'écouter ce que Dieu veut vous dire à ce sujet.
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2: Je m'appelle Aïcha, je suis née dans une famille de 7 enfants d'origine algérienne dans la région de Dijon. Et il y a 27 ans en arrière maintenant, j'ai pu faire une rencontre personnelle avec Jésus au travers d'une épreuve difficile que je traversais dans mon couple avec une dépression nerveuse. Effectivement, mon ex-fiancé, lui, était dans la drogue, dans l'alcool. Et pendant un an et demi, j'ai traversé ces fiançailles difficiles. Et puis un jour, j'ai ma sœur qui m'a parlé de Jésus. Et au départ, moi, je disais, j'ai complètement contre Dieu, je n'ai pas besoin de Jésus, donc je n'avais pas du tout envie de répondre à l'invitation. Mais un jour, alors que j'étais très mal, j'avais pris beaucoup de médicaments, la dépression nerveuse était de plus en plus en train de ronger ma vie, j'ai accepté de la suivre à une réunion un dimanche après-midi. Et quand je suis rentrée dans cette salle, j'ai vraiment trouvé des gens remplis de la paix, de la joie, de l'amour de Dieu. Et ça a touché mon cœur, déjà leur manière de m'accueillir. Et à ma grande surprise, dans cette salle, j'ai rencontré le meilleur ami de mon ex-fiancé. Et lui, normalement, David, il était complètement dans la drogue, dans l'alcool. Sa vie, c'était un désastre. Et quand je l'ai vu dans cette salle, je lui ai dit, mais enfin, David, qu'est-ce que tu fais là? Il m'a dit, Jésus a transformé ma vie. Mon couple allait divorcer. Et finalement, j'ai crié à Jésus. Jésus a restauré mon couple. Alors, ça m'a touchée. Son témoignage m'a touchée. Et j'ai commencé à ouvrir mon cœur à l'amour de Jésus. Et ce jour-là, à l'âge de 20 ans, j'ai réalisé vraiment que Jésus m'aimait. Et alors, ce jour-là, quand le pasteur a fait l'appel pour dire qui veut donner sa vie à Jésus, j'étais la première à me lever à l'appel et j'ai répondu à l'appel de Dieu. J'ai donné mon cœur à Jésus ce jour-là. Et à partir de là, tout a commencé à être transformé dans ma vie. Dieu m'a libérée de la dépression. Et puis, j'ai eu l'occasion de témoigner à mon ex-fiancé de l'amour de Jésus. J'ai pu le pardonner et prier pour lui. Parce que vous savez, mes amis, le pardon est très important. Parce que quand on fait une séparation de couple et qu'on a vraiment de l'amertume dans son cœur, de la rancune, alors ça va nous ronger et on va pas pouvoir être heureux. Et moi, je rends grâce à Dieu de ce qu'il peut m'utiliser. Parce que c'est vrai que à l'âge de 20 ans, mes parents voulaient me dédier à l'islam. Ma maman avait prévu que je sois une femme voilée, que je sois dans l'islam, une femme bien soumise à la maison avec ses enfants. Je suis une femme libre aujourd'hui. Et vraiment, je suis heureuse de le servir. Peut-être tu passes en ce moment par des difficultés, par des épreuves. Quelle que soit ton épreuve, Jésus t'appelle aujourd'hui à venir et à t'engager avec lui, à lui donner ton cœur et il veut guérir ton cœur.
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0: sache qu'il n'y a plus de condamnation pour celui qui se confie.
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6: Choisissez l'excellence. Je suis ton serviteur. Accorde-moi l'intelligence afin que je comprenne tes ordonnances. Psaume 119, verset 125. La Bible nous dit « Alors vous saurez discerner les vraies valeurs et vous serez capable de distinguer l'essentiel de l'accessoire et de trouver en toutes circonstances la bonne manière d'agir. » Un tel discernement vous rendra pur et irréprochable. Ainsi, vous parviendrez au jour de Christ sans tomber en chemin ni causer la chute d'autrui. Philippiens 1, verset 10. Nous faisons des choix tout au long de la journée. Celui qui est véritablement discipliné est capable de renoncer à ce qui est de moindre valeur au profit de l'excellence. Pensez-y en prenant vos décisions aujourd'hui. Choisissez la voie de l'excellence et laissez tomber ce qui est accessoire.
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0: Merci encore pour ce chant et cette interprétation. Est-ce que tu veux bien nous parler de ce chant, de cette composition, comment ça t'est venu et comment ça s'est passé?
1: En fait, Souffle à nouveau vient en fait d'un projet qui s'appelle Paraclétos, donc où l'accent est mis sur, vraiment sur le Saint-Esprit.
2: Saint-Esprit, nous sommes ici.
1: Et je lisais en fait le passage d'Ézéchiel chapitre 28 qui parle des ossements desséchés. Et vraiment ce passage m'a touché lorsque je, en fait Dieu demande en fait à Ézéchiel de demander aux os de prophétiser par l'esprit et de commander à l'esprit que les os reprennent vie. Et donc ce passage vraiment m'a touché aussi, tout simplement. Le Saint-Esprit, c'est celui qui est capable de souffler sur nos vies pour que tout ce qui est mort dans notre vie puisse revivre. J'ai commencé à écrire les textes qui m'inspiraient en fait par rapport à ce passage en fait, et c'est ce qui a donné en fait ce chant Souffle à nouveau.
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5: Hey, toi, passe le mot. Nous sommes en effet pour Dieu le parfum de Christ. 2 Corinthiens 2, verset 15. Que l'amour divin qui se dégage de toi se répande abondamment sur les autres. Alors, passe le mot.

0: Dieu nous veut immensément libres, de Paul Calasada. Tout est permis, mais tout n'est pas utile. Tout est permis, mais tout n'édifie pas. 1 Corinthiens 10, verset 23. Alors que j'étais interne au lycée, pas mal de mes camarades de classe avaient pris l'habitude de fumer derrière le dos des surveillants. Comme j'étais l'un des rares élèves à ne pas fumer, certains pensaient que c'était ma religion qui me l'interdisait. J'avais beau leur dire que ma foi de chrétien évangélique ne m'interdisait pas de fumer, ils ne me croyaient pas. Alors un jour, j'ai dit à l'un de ses camarades qui prétendait que je vivais avec des interdits religieux, « Donne-moi ta cigarette et je vais fumer devant toi, car ma religion ne me l'interdit pas. » Après avoir aspiré cette fumée nauséabonde, je lui ai rendu sa cigarette et j'ai ajouté, « Tu vois, je suis libre de fumer ou pas, mais j'ai choisi librement de ne pas fumer. » En fait, loin de limiter ma liberté, le fait de ne pas faire ceci ou cela peut être l'expression d'une liberté plus grande. Dieu nous veut immensément libres. L'apôtre Paul, dans le cadre de la liberté qui était la sienne, avait décidé d'utiliser deux critères qui l'aidaient à limiter sa liberté. Deux simples questions. Est-ce utile? Est-ce édifiant? Il avait décidé, avant d'user de sa liberté, de se poser ces questions essentielles. Ce que je veux faire, dire, est-ce édifiant? Est-ce utile? Bien que se sentant totalement libre de le faire ou de le dire, s'il jugeait que cela n'était ni utile ni édifiant, il ne le faisait pas, il ne le disait pas. L'apôtre Paul a écrit « Tout m'est permis, mais tout n'est pas utile. Tout m'est permis, mais je ne me laisserai asservir par rien. » Il avait compris que s'il ne pouvait limiter sa propre liberté, c'est donc qu'il était esclave. Avez-vous parfois l'impression que le fait d'être chrétien vous limite dans votre liberté de parler ou d'agir? Prenez le temps d'écouter ce que Dieu veut vous dire à ce sujet.
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2: Je m'appelle Aïcha, je suis née dans une famille de 7 enfants d'origine algérienne dans la région de Dijon. Et il y a 27 ans en arrière maintenant, j'ai pu faire une rencontre personnelle avec Jésus au travers d'une épreuve difficile que je traversais dans mon couple avec une dépression nerveuse. Effectivement, mon ex-fiancé, lui, était dans la drogue, dans l'alcool. Et pendant un an et demi, j'ai traversé ces fiançailles difficiles. Et puis un jour, j'ai ma sœur qui m'a parlé de Jésus. Et au départ, moi, je disais, j'ai complètement contre Dieu, je n'ai pas besoin de Jésus, donc j'avais pas du tout envie de répondre à l'invitation. Mais un jour, alors que j'étais très mal, j'avais pris beaucoup de médicaments, la dépression nerveuse était de plus en plus en train de ronger ma vie, j'ai accepté de la suivre à une réunion un dimanche après-midi. Et quand je suis rentrée dans cette salle, j'ai vraiment trouvé des gens remplis de la paix, de la joie, de l'amour de Dieu. Et ça a touché mon cœur, déjà leur manière de m'accueillir. Et à ma grande surprise, dans cette salle, j'ai rencontré le meilleur ami de mon ex-fiancé. Et lui, normalement, David, il était complètement dans la drogue, dans l'alcool. Sa vie, c'était un désastre. Et quand je l'ai vu dans cette salle, je lui ai dit, mais enfin David, qu'est-ce que tu fais là? Il m'a dit, Jésus a transformé ma vie. Mon couple allait divorcer et finalement, j'ai crié à Jésus. Jésus a restauré mon couple. Alors ça m'a touchée, son témoignage m'a touchée. Et j'ai commencé à ouvrir mon cœur à l'amour de Jésus. Et ce jour-là, à l'âge de 20 ans, j'ai réalisé vraiment que Jésus m'aimait. Et alors ce jour-là, quand le pasteur a fait l'appel pour dire qui veut donner sa vie à Jésus, j'étais la première à me lever à l'appel et j'ai répondu à l'appel de Dieu. J'ai donné mon cœur à Jésus ce jour-là. Et à partir de là, tout a commencé à être transformé dans ma vie. Dieu m'a libérée de la dépression. Et puis, j'ai eu l'occasion de témoigner à mon ex-fiancé de l'amour de Jésus. J'ai pu le pardonner et prier pour lui. Parce que vous savez, mes amis, le pardon est très important. Parce que quand on fait une séparation de couple et qu'on a vraiment de l'amertume dans son cœur, de la rancune, alors ça va nous ronger et on va pas pouvoir être heureux. Et moi, je rends grâce à Dieu de ce qu'il peut m'utiliser. Parce que c'est vrai que à l'âge de 20 ans, mes parents voulaient me dédier à l'islam. Ma maman avait prévu que je sois une femme voilée, que je sois dans l'islam, une femme bien soumise à la maison avec ses enfants. Je suis une femme libre aujourd'hui. Et vraiment, je suis heureuse de le servir. Peut-être tu passes en ce moment par des difficultés, par des épreuves. Quelle que soit ton épreuve, Jésus t'appelle aujourd'hui à venir et à t'engager avec lui, à lui donner ton cœur et il veut guérir ton cœur.
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4: La vérité, c'est la liberté.
5: J'ai lutté le matin pour me lever, j'ai lutté pour aller au travail, j'ai lutté pour sortir de mon canapé quand j'avais plus le goût de vivre, j'ai lutté pour aimer des gens qui n'étaient pas aimables, j'ai lutté contre mes peurs, j'ai lutté contre mes inquiétudes, j'ai lutté contre mes découragements, j'ai lutté contre ceux qui s'opposaient à moi. Et le soir, je n'arrivais même pas à dormir parce que je luttais.

0: Fais de l'Éternel tes délices et il te donnera...
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6: Choisissez l'excellence. Je suis ton serviteur. Accorde-moi l'intelligence afin que je comprenne tes ordonnances. Psaume 119, verset 125. La Bible nous dit « Alors vous saurez discerner les vraies valeurs et vous serez capable de distinguer l'essentiel de l'accessoire et de trouver en toutes circonstances la bonne manière d'agir. Un tel discernement vous rendra pur et irréprochable. Ainsi, vous parviendrez au jour de Christ sans tomber en chemin ni causer la chute d'autrui. » Philippiens 1, verset 10. Nous faisons des choix tout au long de la journée. Celui qui est véritablement discipliné est capable de renoncer à ce qui est de moindre valeur au profit de l'excellence. Pensez-y en prenant vos décisions aujourd'hui. Choisissez la voie de l'excellence et laissez tomber ce qui est accessoire.
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4: Soi-disant que la trentaine, c'est le plus bel âge. Mais comment trouver ça beau quand on traîne encore les vieilles casseroles de nos 20 ans? Qui est la personne qui a osé décréter que d'avoir 30 ans, c'est d'être une femme ou un homme accompli et posé dans sa vie? Comme si la trentaine nous faisait passer dans la catégorie des gens les mieux positionnés. Les études sont terminées, plein de hargne et de rage, à 30 ans, on se doit d'être le maître du monde. À tous ces cinquantenaires qui me proclament que c'est le plus bel âge, eh bien moi je vous propose de venir faire un tour du côté de chez moi. Et il y en a marre de ces idées qui rendent la situation encore plus difficile. Quand on n'a déjà pas beaucoup d'estime de soi et qu'on cherche quelqu'un pour comprendre que la vue de ce que nous sommes est devenue pitoyable. À 33 ans, j'ai toujours encore cette impression que je ne suis pas finie. Femme libérée, femme abandonnée. Je me suis perdue en cours de route et le pire dans tout ça, c'est que c'est l'embouteillage. Mais je lève les yeux vers le ciel. Et d'où me viendra le secours? Le secours me vient de Dieu.
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4: Hey, toi, passe le mot. Nous sommes, en effet, pour Dieu, le parfum de Christ. 2 Corinthiens 2, verset 15. Que l'amour divin qui se dégage de toi se répande abondamment sur les autres. Alors, passe le mot.
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1: Je m'appelle Aïcha, je suis née dans une famille de 7 enfants d'origine algérienne dans la région de Dijon. Et il y a 27 ans en arrière maintenant, j'ai pu faire une rencontre personnelle avec Jésus au travers d'une épreuve difficile que je traversais dans mon couple avec une dépression nerveuse. Effectivement, mon ex-fiancé, lui, était dans la drogue, dans l'alcool. Et pendant un an et demi, j'ai traversé ces fiançailles difficiles. Et puis un jour, j'ai ma sœur qui m'a parlé de Jésus. Et au départ, moi, je disais, j'ai complètement contre Dieu, je n'ai pas besoin de Jésus, donc j'avais pas du tout envie de répondre à l'invitation. Mais un jour, alors que j'étais très mal, j'avais pris beaucoup de médicaments, la dépression nerveuse était de plus en plus en train de ronger ma vie, j'ai accepté de la suivre à une réunion un dimanche après-midi. Et quand je suis rentrée dans cette salle, j'ai vraiment trouvé des gens remplis de la paix, de la joie, de l'amour de Dieu. Et ça a touché mon cœur, déjà leur manière de m'accueillir. Et à ma grande surprise, dans cette salle, j'ai rencontré le meilleur ami de mon ex-fiancé. Et lui, normalement, David, il était complètement dans la drogue, dans l'alcool. Sa vie, c'était un désastre. Et quand je l'ai vu dans cette salle, je lui ai dit, mais enfin, David, qu'est-ce que tu fais là? Il m'a dit, Jésus a transformé ma vie. Mon couple allait divorcer. Et finalement, j'ai crié à Jésus. Jésus a restauré mon couple. Alors, ça m'a touchée. Son témoignage m'a touchée. Et j'ai commencé à ouvrir mon cœur à l'amour de Jésus. Et ce jour-là, à l'âge de 20 ans, j'ai réalisé vraiment que Jésus m'aimait. Et alors, ce jour-là, quand le pasteur a fait l'appel pour dire qui veut donner sa vie à Jésus, j'étais la première à me lever à l'appel et j'ai répondu à l'appel de Dieu. J'ai donné mon cœur à Jésus ce jour-là. Et à partir de là, tout a commencé à être transformé dans ma vie. Dieu m'a libérée de la dépression. Et puis, j'ai eu l'occasion de témoigner à mon ex-fiancé de l'amour de Jésus. J'ai pu le pardonner et prier pour lui. Parce que vous savez, mes amis, le pardon est très important. Parce que quand on fait une séparation de couple et qu'on a vraiment de l'amertume dans son cœur, de la rancune, alors ça va nous ronger et on va pas pouvoir être heureux. Et moi, je rends grâce à Dieu de ce qu'il peut m'utiliser. Parce que c'est vrai qu'à l'âge de 20 ans, mes parents voulaient me dédier à l'islam. Ma maman avait prévu que je sois une femme voilée, que je sois dans l'islam, une femme bien soumise à la maison avec ses enfants. Je suis une femme libre aujourd'hui. Et vraiment, je suis heureuse de le servir. Peut-être tu passes en ce moment par des difficultés, par des épreuves. Quelle que soit ton épreuve, Jésus t'appelle aujourd'hui à venir et à t'engager avec lui, à lui donner ton cœur et il veut guérir ton cœur.
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0: La vérité, c'est la liberté.
1: J'ai lutté le matin pour me lever. J'ai lutté pour aller au travail. J'ai lutté pour sortir de mon canapé quand j'avais plus le goût de vivre. J'ai lutté pour aimer des gens qui n'étaient pas aimables. J'ai lutté contre mes peurs. J'ai lutté contre mes inquiétudes. J'ai lutté contre mes découragements. J'ai lutté contre ceux qui s'opposaient à moi. Et le soir, je n'arrivais même pas à dormir parce que je luttais contre moi. Mais j'ai gardé la foi. Je n'ai pas abandonné, j'ai continué d'avancer.
0: La vérité, c'est la liberté.

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4: Bonjour à tous, voilà, je voudrais vous présenter mon témoignage et comment j'ai rencontré Jésus. Je m'appelle Aïcha, je suis née dans une famille de 7 enfants d'origine algérienne dans la région de Dijon. Et il y a 27 ans en arrière maintenant, j'ai pu faire une rencontre personnelle avec Jésus au travers d'une épreuve difficile que je traversais dans mon couple avec une dépression nerveuse. Effectivement, mon ex-fiancé, lui, était dans la drogue, dans l'alcool. Il revenait, il était complètement défoncé par la drogue, complètement sous. Et pendant un an et demi, j'ai traversé ces fiançailles difficiles. Et puis un jour, j'ai ma sœur qui m'a parlé de Jésus. Et au départ, moi, je disais, j'ai complètement contre Dieu, je n'ai pas besoin de Jésus, donc j'avais pas du tout envie de répondre à l'invitation. Mais un jour, alors que j'étais très mal, j'avais pris beaucoup de médicaments, la dépression nerveuse était de plus en plus en train de ronger ma vie, j'ai accepté de la suivre à une réunion, un dimanche après-midi, où on a annoncé l'évangile. Et quand je suis rentrée dans cette salle, j'ai vraiment trouvé des gens remplis de la paix, de la joie, de l'amour de Dieu. Et ça a touché mon cœur, déjà leur manière de m'accueillir, le sourire sur le visage, cette paix qui régnait sur leur visage. Et à ma grande surprise, dans cette salle, j'ai rencontré le meilleur ami de mon ex-fiancé. Et lui, normalement, David, il était complètement dans la drogue, dans l'alcool. Sa vie, c'était un désastre. Et quand je l'ai vu dans cette salle, je lui ai dit, mais enfin, David, qu'est-ce que tu fais là? Il m'a dit, Jésus a transformé ma vie. Mon couple allait divorcer. Et finalement, j'ai crié à Jésus. Jésus a restauré mon couple. Alors, ça m'a touchée. Son témoignage m'a touchée. Et j'ai écouté la parole de Dieu. J'ai écouté la prédication. Je vous avoue que ce jour-là, j'ai rien compris parce que j'avais encore beaucoup la tête dans les médicaments, dans la dépression. Mais ce qui a touché mon cœur, c'est une parole prophétique qu'on m'a donnée. Et cette parole, elle révélait tout ce que j'avais fait, mon passé, mon présent et mon futur. Et là, vraiment, Dieu a touché mon cœur au travers de cette parole. Et j'ai commencé à ouvrir mon cœur à l'amour de Jésus. Et ce jour-là, à l'âge de 20 ans, j'ai réalisé vraiment que Jésus m'aimait, que Jésus me cherchait, que tout ce temps que j'avais traversé dans l'épreuve, il avait été avec moi. Et alors ce jour-là, quand le pasteur a fait l'appel pour dire qui veut donner sa vie à Jésus, j'étais la première à me lever à l'appel et j'ai répondu à l'appel de Dieu, j'ai donné mon cœur à Jésus ce jour-là. Et à partir de là, tout a commencé à être transformé dans ma vie. La première prière qu'on a faite pour moi, c'est que je sois libérée de la dépression et Dieu m'a complètement libérée des somnifères, des antidépresseurs, Dieu m'a libérée de la dépression. Et puis j'ai eu l'occasion de témoigner à mon ex-fiancé de l'amour de Jésus et j'ai eu l'occasion de prier pour lui, il a choisi son chemin. Il n'a pas voulu venir et s'engager avec Jésus, mais en tout cas, j'ai pu le pardonner et prier pour lui. Parce que vous savez, mes amis, le pardon est très important. Parce que quand on fait une séparation de couple et qu'on a vraiment de l'amertume dans son cœur, de la rancune, alors ça va nous ronger et on ne va pas pouvoir être heureux. Alors la première chose que Jésus m'a appris, c'est le pardon. Enlever la rancune, enlever l'amertume, pardonner à ceux qui nous ont trahis, demander pardon aussi, parce que souvent nous aussi, on doit demander pardon aux gens qu'on a blessés. Et à partir de là, mon cœur était complètement libre et j'ai commencé à servir Jésus. Et moi, je rends grâce à Dieu de ce qu'il peut m'utiliser, parce que c'est vrai qu'à l'âge de 20 ans, mes parents voulaient me dédier à l'islam. Ma maman avait prévu que je sois une femme voilée, que je sois dans l'islam, une femme bien soumise, à la maison avec ses enfants et respecter l'islam. Et en fait, c'est pas le futur que Dieu a prévu pour moi, c'est pas le futur que Jésus avait prévu pour moi et je suis libre, je suis une femme libre aujourd'hui, je peux annoncer la bonne nouvelle, je peux parler de Jésus et vraiment je suis heureuse de le servir et je vous invite, vous qui peut-être écoutez cette vidéo ou regardez cette vidéo, de vraiment pouvoir faire cette démarche personnelle avec le Seigneur Jésus, faire cette expérience personnelle parce que Jésus est là et il frappe aujourd'hui à la porte de ton cœur et si tu ouvres ton cœur, dit Apocalypse, je frappe à la porte de ton cœur, si tu m'ouvres, je souperai avec toi, je viendrai chez toi. Jésus veut rentrer dans ton cœur. Peut-être tu passes en ce moment par des difficultés, par des épreuves, peut-être par la dépression, par des moments difficiles. Peut-être tu as passé un divorce, une séparation. Quelle que soit ton épreuve, Jésus t'appelle aujourd'hui à venir et à t'engager avec lui, à lui donner ton cœur et il veut guérir ton cœur.
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1: Soi-disant que la trentaine, c'est le plus bel âge. Mais comment trouver ça beau quand on traîne encore les vieilles casseroles de nos 20 ans? Qui est la personne qui a osé décréter que d'avoir 30 ans, c'est d'être une femme ou un homme accompli et posé dans sa vie? Comme si la trentaine nous faisait passer dans la catégorie des gens les mieux positionnés. Les études sont terminées, plein de hargne et de rage. À 30 ans, on se doit d'être le maître du monde. À tous ces cinquantenaires qui me proclament que c'est le plus bel âge, eh bien moi je vous propose de venir faire un tour du côté de chez moi. Et il y en a marre de ces idées qui rendent la situation encore plus difficile. Quand on n'a déjà pas beaucoup d'estime de soi et qu'on cherche quelqu'un pour comprendre que la vue de ce que nous sommes est devenue pitoyable. À 33 ans, j'ai toujours encore cette impression que je ne suis pas finie. Femme libérée, femme abandonnée. Je me suis perdue en cours de route et le pire dans tout ça, c'est que c'est l'embouteillage. Mais je lève les yeux vers le ciel. Et d'où me viendra le secours? Le secours me vient de Dieu.
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0: faire pour toi.
1: Merci Jésus pour tout ce que tu es en train de faire maintenant. Merci pour tout ce que tu es en train de faire dans nos cœurs. Merci pour tout ce que tu es en train de semer dans nos vies maintenant. Merci pour la résurrection. Merci pour la vie. Merci pour ta parole. Merci pour ton pardon. Merci pour ta présence. Merci pour ta joie. Merci de semer en nous tout ce que tu es. Comme tu l'as fait dans le cœur de tant et tant de gens il y a 2000 ans. Fais-le ici et maintenant pour nous. Fais-le pour moi. Il va le faire pour toi. Amen.

0: accomplir. Tes merveilles, tes miracles dans...
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4: Bonjour à tous, voilà, je voudrais vous présenter mon témoignage et comment j'ai rencontré Jésus. Je m'appelle Aïcha, je suis née dans une famille de 7 enfants d'origine algérienne, dans la région de Dijon. Et il y a 27 ans en arrière maintenant, j'ai pu faire une rencontre personnelle avec Jésus au travers d'une épreuve difficile que je traversais dans mon couple avec une dépression nerveuse. Effectivement, mon ex-fiancé, lui, était dans la drogue, dans l'alcool. Il revenait, il était complètement... défoncé par la drogue, complètement sous. Et pendant un an et demi, j'ai traversé ces fiançailles difficiles. Et puis un jour, j'ai ma sœur qui m'a parlé de Jésus. Et au départ, moi, je disais, j'ai complètement contre Dieu, je n'ai pas besoin de Jésus, donc j'avais pas du tout envie de répondre à l'invitation. Mais un jour, alors que j'étais très mal, j'avais pris beaucoup de médicaments, la dépression nerveuse était de plus en plus en train de ronger ma vie, j'ai accepté de la suivre à une réunion, un dimanche après-midi, où on a annoncé l'évangile. Et quand je suis rentrée dans cette salle, j'ai vraiment trouvé des gens remplis de la paix, de la joie, de l'amour de Dieu. Et ça a touché mon cœur, déjà leur manière de m'accueillir, le sourire sur le visage, cette paix qui régnait sur leur visage. Et à ma grande surprise, dans cette salle, j'ai rencontré le meilleur ami de mon ex-fiancé. Et lui, normalement, David, il était complètement dans la drogue, dans l'alcool. Sa vie, c'était un désastre. Et quand je l'ai vu dans cette salle, je lui ai dit, mais enfin, David, qu'est-ce que tu fais là? Il m'a dit, Jésus a transformé ma vie. Mon couple allait divorcer. Et finalement, j'ai crié à Jésus. Jésus a restauré mon couple. Alors, ça m'a touchée. Son témoignage m'a touchée. Et j'ai écouté la parole de Dieu. J'ai écouté la prédication. Je vous avoue que ce jour-là, j'ai rien compris parce que j'avais encore beaucoup la tête dans les médicaments, dans la dépression. Mais ce qui a touché mon cœur, c'est une parole prophétique qu'on m'a donnée. Et cette parole, elle révélait tout ce que j'avais fait, mon passé, mon présent et mon futur. Et là, vraiment, Dieu a touché mon cœur au travers de cette parole. Et j'ai commencé à ouvrir mon cœur à l'amour de Jésus. Et ce jour-là, à l'âge de 20 ans, j'ai réalisé vraiment que Jésus m'aimait, que Jésus me cherchait, que tout ce temps que j'avais traversé dans l'épreuve, il avait été avec moi. Et alors ce jour-là, quand le pasteur a fait l'appel pour dire qui veut donner sa vie à Jésus, j'étais la première à me lever à l'appel et j'ai répondu à l'appel de Dieu, j'ai donné mon cœur à Jésus ce jour-là. Et à partir de là, tout a commencé à être transformé dans ma vie. La première prière qu'on a faite pour moi, c'est que je sois libérée de la dépression. Et Dieu m'a complètement libérée des somnifères, des antidépresseurs. Dieu m'a libérée de la dépression. Et puis, j'ai eu l'occasion de témoigner à mon ex-fiancé de l'amour de Jésus. Et j'ai eu l'occasion de prier pour lui. Il a choisi son chemin. Il n'a pas voulu venir et s'engager avec Jésus. Mais en tout cas, j'ai pu le pardonner et prier pour lui. Parce que vous savez, mes amis, le pardon est très important. Parce que quand on fait une séparation de couple et qu'on a vraiment de l'amertume dans son cœur, de la rancune, alors ça va nous ronger et on ne va pas pouvoir être heureux. Alors la première chose que Jésus m'a appris, c'est le pardon. Enlever la rancune, enlever l'amertume, pardonner à ceux qui nous ont trahis, demander pardon aussi, parce que souvent nous aussi, on doit demander pardon aux gens qu'on a blessés. Et à partir de là, mon cœur était complètement libre et j'ai commencé à servir Jésus. Et moi, je rends grâce à Dieu de ce qu'il peut m'utiliser, parce que c'est vrai qu'à l'âge de 20 ans, mes parents voulaient me dédier à l'islam. Ma maman avait prévu que je sois une femme voilée, que je sois dans l'islam, une femme bien soumise, à la maison avec ses enfants et respecter l'islam. Et en fait, c'est pas le futur que Dieu a prévu pour moi, c'est pas le futur que Jésus avait prévu pour moi, et je suis libre, je suis une femme libre aujourd'hui, je peux annoncer la bonne nouvelle, je peux parler de Jésus, et vraiment je suis heureuse de le servir, et je vous invite, vous qui peut-être écoutez cette vidéo, ou regardez cette vidéo, de vraiment pouvoir faire cette démarche personnelle avec le Seigneur Jésus, faire cette expérience personnelle, parce que Jésus est là, et il frappe aujourd'hui à la porte de ton cœur, et si tu ouvres ton cœur, dit Apocalypse, je frappe à la porte de ton cœur, si tu m'ouvres, je souperai avec toi, je viendrai chez toi. Jésus veut rentrer dans ton cœur. Peut-être tu passes en ce moment par des difficultés, par des épreuves, peut-être par la dépression, par des moments difficiles. Peut-être tu as passé un divorce, une séparation. Quelle que soit ton épreuve, Jésus t'appelle aujourd'hui à venir et à t'engager avec lui, à lui donner ton cœur et il veut guérir ton cœur.
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5: Choisissez l'excellence. Je suis ton serviteur. Accorde-moi l'intelligence afin que je comprenne tes ordonnances. Psaume 119, verset 125. La Bible nous dit « Alors vous saurez discerner les vraies valeurs et vous serez capable de distinguer l'essentiel de l'accessoire et de trouver en toutes circonstances la bonne manière d'agir. Un tel discernement vous rendra pur et irréprochable. Ainsi, vous parviendrez au jour de Christ sans tomber en chemin ni causer la chute d'autrui. » Philippiens 1, verset 10. Nous faisons des choix tout au long de la journée. Celui qui est véritablement discipliné est capable de renoncer à ce qui est de moindre valeur au profit de l'excellence. Pensez-y en prenant vos décisions aujourd'hui. Choisissez la voie de l'excellence et laissez tomber ce qui est accessoire.
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4: Hey, toi, passe le mot. Nous sommes, en effet, pour Dieu, le parfum de Christ. 2 Corinthiens 2, verset 15. Que l'amour divin qui se dégage de toi se répande abondamment sur les autres. Alors, passe le mot.

0: N'oublie pas ce que te dit Jésus. Tout est possible à celui qui croit.
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1: Soi-disant que la trentaine, c'est le plus bel âge. Mais comment trouver ça beau quand on traîne encore les vieilles casseroles de nos 20 ans ? Qui est la personne qui a osé décréter que d'avoir 30 ans, c'est d'être une femme ou un homme accompli et posé dans sa vie ? Comme si la trentaine nous faisait passer dans la catégorie des gens les mieux positionnés. Les études sont terminées, plein de hargne et de rage. À 30 ans, on se doit d'être le maître du monde. À tous ces cinquantenaires qui me proclament que c'est le plus bel âge, eh bien moi je vous propose de venir faire un tour du côté de chez moi. Et il y en a marre de ces idées qui rendent la situation encore plus difficile. Quand on n'a déjà pas beaucoup d'estime de soi et qu'on cherche quelqu'un pour comprendre que la vue de ce que nous sommes est devenue pitoyable. À 33 ans, j'ai toujours encore cette impression que je ne suis pas finie. Femme libérée, femme abandonnée, je me suis perdue en cours de route et le pire dans tout ça, c'est que c'est l'embouteillage. Mais je lève les yeux vers le ciel. Et d'où me viendra le secours ? Le secours me vient de Dieu.
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5: Choisissez l'excellence. Je suis ton serviteur, accorde-moi l'intelligence afin que je comprenne tes ordonnances. Psaume 119, verset 125. La Bible nous dit « Alors vous saurez discerner les vraies valeurs et vous serez capable de distinguer l'essentiel de l'accessoire et de trouver en toutes circonstances la bonne manière d'agir. Un tel discernement vous rendra pur et irréprochable. Ainsi, vous parviendrez au jour de Christ sans tomber en chemin ni causer la chute d'autrui. » Philippiens 1, verset 10. Nous faisons des choix tout au long de la journée. Celui qui est véritablement discipliné est capable de renoncer à ce qui est de moindre valeur au profit de l'excellence. Pensez-y en prenant vos décisions aujourd'hui. Choisissez la voie de l'excellence et laissez tomber ce qui est accessoire.
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0: prier, c'est parler à cœur ouvert avec ton Père.
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4: Hé, hey, toi, passe le mot. Tous les jours de ma vie, ton amour m'accompagne et je suis heureux. Psaume 23, verset 6. Dieu ne manque jamais à l'appel. Ses bontés sont quotidiennes. Alors, passe le mot.

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5: Un fondement solide. Mets ta confiance en l'Éternel.

0: elle de tout ton cœur et ne te repose pas sur ta propre intelligence. Cherche à connaître sa volonté pour tout ce que tu entreprends et il te conduira sur le droit chemin. Proverbe 3, versets 5 à 6. La marche chrétienne n'est pas une occupation à temps partiel. La Bible nous invite clairement à ne jamais relâcher notre vigilance parce que le diable cherche sans cesse des occasions de nous dévorer. Voir 1 Pierre 5, verset 8. Mais Dieu nous donne la grâce de résister au diable en demeurant ferme dans notre foi. Vous pouvez être enraciné fermement, établi, inébranlable et déterminé, sachant que les difficultés que vous rencontrerez aujourd'hui sont celles de tous les chrétiens dans le monde entier. Et Dieu lui-même vous perfectionnera et vous rendra tel que vous devez être. Il vous affermira, vous fortifiera et vous établira sur un fondement solide. Voir versets 9 à 10.
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4: Hé, hey, toi, passe le mot. Tous les jours de ma vie, ton amour m'accompagne et je suis heureux. Psaume 23, verset 6. Dieu ne manque jamais à l'appel. Ses bontés sont quotidiennes. Alors, passe le mot.